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2: Bonjour à tous, excellente journée en ce lundi 17 août. Tout de suite, l'horoscope. Bélier, n'hésitez pas à partager vos expériences avec de nouveaux amis. Les taureaux, dans votre univers personnel, quelque chose cloche, cherchez bien. Gémeaux, pour repartir sur de bonnes bases, laissez Jupiter vous guider. Cancer, n'hésitez pas à intervenir pour finaliser un dossier gênant en famille. Les lions, vous voilà déterminés à changer certaines habitudes pour briller. Les vierges, en ce moment, une vraie reconversion côté carrière est toujours possible. Balance, un programme annoncé vous paraît trop beau et pourtant... Les scorpions, si la famille vous invite à participer à un investissement, prudence. Les sagittaires, après une période d'évolution inattendue, reprenez vos habitudes. Capricorne, une semaine où votre planning ne doit pas être remis en question. Les verseaux, sous la pression de votre équipe, côté carrière, vous perdez vos repères, prudence. Et enfin les poissons, votre nouvelle réorganisation va rendre votre équipe de travail bien hésitante. Très bon lundi sur RMN.

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2: Bonjour à tous, soyez les bienvenus.
1: Titouan Guibert.
2: À la une, on parle de cet accident à Plumelin. Une personne a été blessée par des éclats de verre. Deux voitures avec 7 occupants au total sont entrées en collision hier soir aux alentours de 18h. L'une des victimes a été transportée en urgence à l'hôpital de Vannes. Les dépistages d'alcoolémie se sont avérés négatifs. Retour sur le feu de Saint-Just, 230 hectares calcinés et le site mégalithique ravagé. L'incendie a été fixé vendredi dernier par les pompiers après 4 jours de lutte. Encore aujourd'hui, les dégâts restent visibles. Les menhirs restent dressés sur une terre noircie. Les forêts ont été très durement touchées. Une roue d'ambulance se détache et percute une autre ambulance en Finistère. L'incendie s'est produit vendredi dernier sur la voie rapide à Saint-Ivy. La roue a traversé les voies avant de frapper le pare-brise d'un second véhicule. Fort heureusement, aucun blessé n'est à signaler. Moustique tigre signalé à Guidel. L'intervention de l'ARS est prévue demain. Deux agents se rendront sur place pour surveiller et prévenir une prolifération dans un périmètre défini. Les habitants sont invités à supprimer les réserves d'eau stagnante et seront ensuite informés par courrier de la police municipale. Une partie du canal Nantes à Brest fermée à la navigation dès vendredi. Le manque d'eau contraint le département à suspendre l'éclusage après Saint-Nicolas-de-Redon. Les petites embarcations restent autorisées. Les usagers doivent rejoindre leur port d'attache. Football maintenant, le RC Lens remporte le trophée des champions. Une rencontre qui opposait le PSG vainqueur du championnat et Lens vainqueur de la Coupe de France. Les 100 et or se sont imposés hier soir 1-0 grâce à un but de Florian Thauvin. Un trophée historique pour le club du Pas-de-Calais. Attention aux faux labels dans nos assiettes. La répression des fraudes pointe de nombreuses tromperies sur les appellations AOP et IGP. Dimitri Coutan.
3: Oui, extraite après une usurpation d'identité, avant que l'accès ne soit coupé, les données dérobées concernent environ 390 000 particuliers et 290 000 professionnels. Ce fichier contenant identifiants fiscaux, revenus, adresses ou numéros de téléphone serait désormais mis en vente sur Internet. Bercy assure que l'ensemble des usagers victimes seront prochainement informés individuellement pour préciser les informations compromises et indiquer les démarches de protection.
2: Merci Dimitri. De quoi inciter à lire attentivement les étiquettes lors de ses achats. Sans transition, les pronostics du Quintet aujourd'hui, direction Clairefontaine-Deauville pour le prix Guillaume d'Ornano. Départ prévu à 18h30 ce soir avec 16 partants sur 3600 mètres. Notre sélection, notez le 4, le 3, le 6, le 10, l'As, le 12, le 2 et le 8. Bonne chance à tous. Voilà pour l'actu, la météo. Matinée agréable sur la Bretagne. Ce matin, la situation s'annonce stable avec une ambiance plutôt douce, des températures faibles avec un léger vent qui nous accompagne autour des 25 km/h en moyenne. Cet après-midi, ça sera placé sous le signe du beau temps avec un ciel bien dégagé, quelques passages nuageux par endroits et un soleil assez clément. Les maximales devraient se situer autour des 25 à 27 degrés jusqu'à Vannes, 25 degrés à Concarneau et Brest, 26 degrés à Carhaix jusqu'à 27 degrés à Rennes. Et ce soir, encore quelques belles éclaircies.

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1: Bonjour à tous, bienvenue.
0: Titouan Guibert.
1: À la une, retour sur le feu de Saint-Just, 230 hectares calcinés et le site mégalithique ravagé par les flammes. L'incendie a été fixé vendredi par les pompiers après 4 jours de lutte. Encore aujourd'hui, les dégâts restent visibles. Les menhirs sont dressés sur une terre noircie. Les forêts ont été très durement touchées. Un accident près de Vitré, 2 blessés signalés. Une voiture sans permis a terminé dans le fossé samedi soir à Herbré avec 3 passagers à bord. 2 d'entre eux ont été transportés au centre hospitalier de Vitré. Une quinzaine de pompiers ont été mobilisés sur place. Autre accident à Plumelin, une personne blessée par des éclats de verre. 2 voitures avec 7 occupants au total sont entrées en collision hier soir vers 18h30. L'une des victimes a été transportée en urgence à l'hôpital de Vannes. Les dépistages d'alcoolémie se sont avérés négatifs. 230 caravanes des gens du voyage ont quitté Plouarnel. Le campement installé depuis le 25 juillet sur un espace protégé a été levé hier dans l'après-midi. Le maire salue le respect de l'engagement pris par le pasteur. Les lieux ont été rendus propres avant le départ. Et puis c'est une belle réussite pour les hôtels de Quimper qui ont affiché complet ce week-end. Plusieurs établissements étaient déjà bookés à l'avance et dans les jours précédents, avec une forte affluence en réception. Une affluence qui s'était déjà faite ressentir en juillet dernier. Certains attribuent cette réussite à la fraîcheur de la ville pendant la période de canicule. Dans le reste de l'actu, au moins 19 morts dans des frappes en Russie et en Ukraine. La région de Moscou a été visée par 600 drones dans une attaque qualifiée de massive. 5 personnes ont été tuées à Rostov et d'autres dans plusieurs régions, tandis que des frappes russes ont aussi fait des victimes dans le sud-est de l'Ukraine. Inquiétude sur le marché de l'emploi, le chômage des jeunes progresse partout dans le monde, en grande partie sous la pression de l'intelligence artificielle. Les détails, Caroline Forêt.
2: Oui, le chômage des 15-24 ans progresse à l'échelle globale pour atteindre plus de 12% dans les pays développés. L'essor rapide de l'intelligence artificielle vient bousculer la donne, détruisant les postes d'entrée sur le marché. Secrétariat, assistance administrative et développement informatique, des emplois autrefois réservés aux jeunes diplômés qui se retrouvent désormais en compétition avec des algorithmes. Heureusement, certains secteurs continuent de résister, comme les métiers de la santé, du lien social et de l'artisanat.
1: Merci Caroline. Pour plus de détails, retrouvez un article disponible sur notre site internet. Sans transition, les pronostics du Quintet aujourd'hui à Clairefontaine-Deauville pour le prix Guillaume d'Ornano. Départ ce soir, prévu à 18h30 avec 16 partants sur 3600 mètres. Notre sélection, notez le 4, le 3, le 6, le 10, l'As, le 12, le 2 et le 8. Voilà pour l'actu. Tout de suite, la météo.
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1: Un ciel dégagé. Ce matin, on aura le droit à quelques belles éclaircies en ce début de journée. Pour le moment, la situation reste stable avec une ambiance très agréable, des températures assez douces. Cet après-midi, le beau temps s'annonce, du soleil clément, quelques passages nuageux par endroits. Les maximales aujourd'hui comptaient autour des 25 degrés à Brest et Quimper, jusqu'à 26 degrés à Pontivy, 27 degrés jusqu'à Rennes. Le vent, lui, se maintient autour des 25 km/h en moyenne. Et puis sur le littoral atlantique, la marée haute ce matin à 8h, coefficient de 87.
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1: Bonjour, quoi de beau à la télé pour cette soirée du 17 août sur TF1 Camping Paradis, série avec Laurent Ronac sur France 3 pour une poignée de dollars, film avec Clint Eastwood sur Arte, La nuit est mon royaume, film avec Jean Gabin sur W9, Astérix et le coup du menhir, film d'animation. L'équilibre du village d'Astérix et d'Obélix est menacé lorsque le druide Panoramix subit un coup de menhir qui provoque une amnésie soudaine. Sur France 4, Luxe, la fabrique du rêve, série documentaire. Sur France 5, Les avions du bout du monde, série documentaire. La majorité de la population australienne réside dans les villes côtières, mais la plus grande partie du territoire est occupée par le bush. Et puis sur M6, L'amour est dans le pré, lancement de la 21e saison du divertissement présenté par Karine Le Marchand. Une fois encore, des agriculteurs et des agricultrices se lancent dans l'aventure pour tenter de trouver l'amour. Une aventure faite de plein de rebondissements. Très belle soirée télé à tous.

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2: Bonjour à tous, excellente journée en ce lundi 17 août. Tout de suite, l'horoscope.
3: Bélier, n'hésitez pas à partager vos expériences avec de nouveaux amis.
4: Les taureaux, dans votre univers personnel, quelque chose cloche, cherchez bien.
5: Gémeaux, pour repartir sur de bonnes bases, laissez Jupiter vous guider.
6: Cancer, n'hésitez pas à intervenir pour finaliser un dossier gênant en famille.
7: Les lions, vous voilà déterminés à changer certaines habitudes pour briller.
8: Les vierges, en ce moment, une vraie reconversion côté carrière est toujours possible.
9: Balance, un programme annoncé vous paraît trop beau et pourtant...
10: Les scorpions, si la famille vous invite à participer à un investissement, prudence.
11: Les sagittaires, après une période d'évolution inattendue, reprenez vos habitudes.
12: Capricorne, une semaine où votre planning ne doit pas être remis en question.
13: Les verseaux, sous la pression de votre équipe, côté carrière, vous perdez vos repères, prudence.
14: Et enfin les poissons, votre nouvelle réorganisation va rendre votre équipe de travail bien hésitante.
15: Très bon lundi sur RMN.

0: Je vous souhaite un excellent réveil. Bonjour, lundi 17 août, il est 6h, c'est RMN. Merci d'être avec nous dans quelques instants. Après l'info, la météo, Blondie ou encore les Corses avec Runaway.
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2: Bonjour à tous et bienvenue.
1: Titouan Guibert.
2: À la une, on parle de ce motard décédé dans un accident à Gaël, près de Rennes. Un homme de 63 ans est mort hier après-midi après une collision avec une voiture lors d'un dépassement. Sa passagère de 65 ans a été gravement blessée et héliportée à l'hôpital. La route a été fermée le temps de l'intervention. Stock d'eau à Quimper, une situation sérieuse mais pas de coupure. Le réservoir de Kérou offre encore une marge de sécurité d'environ 1 million de mètres cubes, soit plusieurs semaines de consommation. Les élus appellent à la sobriété pour éviter toute tension d'ici l'automne. Moustique-tigre signalé à Guidel, une intervention prévue de l'ARS dès demain. Deux agents se rendront sur place pour surveiller et prévenir une prolifération dans un périmètre défini. Les habitants sont invités à supprimer les réserves d'eau stagnantes et seront informés ensuite par courrier de la police municipale. 230 caravanes des gens du voyage ont quitté Plouarnel. Le campement installé depuis mi-juillet sur un espace protégé a été levé hier dans l'après-midi. Le maire salue le respect de l'engagement pris par le pasteur. Les lieux ont été rendus propres avant le départ. Et puis FC Lorient, un bilan mitigé sur la préparation estivale. 4 victoires en 6 matchs amicaux, mais 2 défaites contre des équipes de niveau inférieur. Les supporters restent confiants pour la saison à venir. Le club cherche encore un attaquant sur le marché des transferts avant la reprise. Dans le reste de l'actualité, natation, la France obtient la médaille de bronze sur le relais 4x100 mètres, 4 nages. L'équipe de Léon Marchand, Grousset, Endoy, Brouard et Aitkassi termine 3e derrière les Russes et les Italiens. C'est la 4e médaille du phénomène Léon Marchand dans ces championnats d'Europe. Dû à la sécheresse, les pertes de récoltes s'annoncent catastrophiques dans le Grand Ouest. En réponse, les syndicats réclament un stockage d'eau l'hiver pour l'utiliser l'été. Dimitri Coutan.
3: Oui, c'est le désarroi chez les agriculteurs bretons. La sécheresse de cet été met les exploitations à rude épreuve. Pour éviter des assiettes vides, demain, il va falloir mieux gérer la ressource. La solution prônée par la FDSEA est simple. Stocker l'eau de pluie en hiver dans de petites réserves pour irriguer en plein été. Message entendu par le gouvernement avec la loi d'urgence agricole qui prévoit de simplifier la création de ces projets hydrauliques. L'objectif, doubler les capacités de stockage d'eau d'ici 2035.
2: Merci Dimitri. Sans transition, les pronostics du Quintet aujourd'hui, direction Clairefontaine-Deauville pour le prix de Guillaume d'Ornano. Départ prévu ce soir à 18h30 avec 16 partants sur 3600 mètres. Notre sélection notée le 4, le 3, le 6, le 10, l'As, le 12, le 2 et le 8. Voilà pour l'actualité. Une douceur matinale annoncée sur la Bretagne. Ce matin, la situation est stable avec une ambiance plutôt agréable. Un ciel dégagé et quelques beaux rayons de soleil en ce début de journée sont annoncés. Cet après-midi, c'est pareil. Du beau temps au programme avec un grand ciel bleu. Quelques passages nuageux par endroits. Les maximales devraient atteindre les 25 degrés à Douarnenez, 26 degrés près de Plohermel, jusqu'à 27 degrés à Vannes et Rennes. Et puis sur le littoral atlantique, notez la marée haute ce matin à 8h, coefficient assez élevé, 87. Bonne journée.

C'est une histoire de famille pour ce tube avec les Corrs à l'instant. Avec Runaway, bonjour et bienvenue, un excellent lundi. Nous sommes le 17 août, 229e jour de l'année. Alors, éphéméride, les bons plans en Bretagne pour vous accompagner jusqu'à 9h30 avec de la bonne humeur et du sourire, ça va de soi. Nous fêtons les hyacinthes. Aujourd'hui, le soleil se lève à 6h46, donc dans, allez, à peu près une quarantaine de minutes. Le soleil se couche ce soir à 21h02 et nous sommes ravis de vous accompagner en ce 229e jour de l'année 2026. Bon réveil avec Dans l'immédiat sur RMN, ensemble, sa raison d'être, et nous écouterons Christophe Maé avec La Lune. Merci d'être avec nous.

Christophe Mahé, La Lune sur RMN. J'ai une belle pensée là pour celles et ceux qui reprennent la route en direction du boulot. Nous sommes de tout cœur avec vous. L'équipe RMN vous souhaite une belle reprise dans quelques instants. Barry White, également Julien Clerc avec Quand je joue sur RMN. Tenez, pour préparer votre week-end prochain, nous avons un rendez-vous incontournable. C'est à Gouarec pour la fête de l'été. Alors profitez d'un vide-grenier, des stands artisanaux, d'une tombola, d'animation et de musique. Bar, barbecue, restauration, évidemment sur place. Hein.

0: pour passer une belle journée. L'entrée est gratuite, alors venez chiner, flâner et profiter d'une belle journée conviviale à Gouarec. C'est dimanche prochain et nous, nous adorons vous donner les bons plans en Bretagne. Belle journée à 6h30, c'est le retour de l'information sur RMN.
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1: Bonjour à tous, soyez les bienvenus.
0: Titouan Guibert.
1: À la une, on parle de cet accident à Plumelin. Une personne a été blessée par des éclats de verre. Deux voitures avec 7 occupants au total sont entrées en collision hier soir aux alentours de 18h. L'une des victimes a été transportée en urgence à l'hôpital de Vannes. Les dépistages d'alcoolémie se sont avérés négatifs. Retour sur le feu de Saint-Ju, 230 hectares calcinés et le site mégalithique ravagé. L'incendie a été fixé vendredi dernier par les pompiers après 4 jours de lutte. Encore aujourd'hui, les dégâts restent visibles. Les menhirs restent dressés sur une terre noircie. Les forêts ont été très durement touchées. Une roue d'ambulance se détache et percute une autre ambulance en Finistère. L'incendie s'est produit vendredi dernier sur la voie rapide à Saint-Ivy. La roue a traversé les voies avant de frapper le pare-brise d'un second véhicule. Fort heureusement, aucun blessé n'est à signaler. Moustique tigre signalé à Guidel. L'intervention de l'ARS est prévue demain. Deux agents se rendront sur place pour surveiller et prévenir une prolifération dans un périmètre défini. Les habitants sont invités à supprimer les réserves d'eau stagnante et seront ensuite informés par courrier de la police municipale. Une partie du canal Nantes à Brest fermée à la navigation dès vendredi. Le manque d'eau contraint le département à suspendre l'éclusage après Saint-Nicolas-de-Redon. Les petites embarcations restent autorisées. Les usagers doivent rejoindre leur port d'attache. Football maintenant, le RC Lens remporte le trophée des champions. Une rencontre qui opposait le PSG vainqueur du championnat et Lens vainqueur de la Coupe de France. Les Sang et Or se sont imposés hier soir 1-0 grâce à un but de Florian Thauvin. Un trophée historique pour le club du Pas-de-Calais. Attention aux faux labels dans nos assiettes. La répression des fraudes pointe de nombreuses tromperies sur les appellations AOP et IGP. Dimitri Coutan.
2: Oui, extraite après une usurpation d'identité, avant que l'accès ne soit coupé, les données dérobées concernent environ 390 000 particuliers et 290 000 professionnels. Ce fichier contenant identifiants fiscaux, revenus, adresses ou numéros de téléphone serait désormais mis en vente sur Internet. Bercy assure que l'ensemble des usagers victimes seront prochainement informés individuellement pour préciser les informations compromises et indiquer les démarches de protection.
1: Merci Dimitri, de quoi inciter à lire attentivement les étiquettes lors de ces achats. Sans transition, les pronostics du Quintet aujourd'hui, direction Clairefontaine-Deauville pour le prix Guillaume d'Ornano. Départ prévu à 18h30 ce soir avec 16 partants sur 3600 mètres. Notre sélection, notez le 4, le 3, le 6, le 10, l'As, le 12, le 2 et le 8. Bonne chance à tous. Voilà pour l'actu, la météo.
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1: Matinée agréable sur la Bretagne. Ce matin, la situation s'annonce stable avec une ambiance plutôt douce, des températures faibles avec un léger vent qui nous accompagne autour des 25 km/h en moyenne. Cet après-midi, ça sera placé sous le signe du beau temps avec un ciel bien dégagé, quelques passages nuageux par endroits et un soleil assez clément. Les maximales devraient se situer autour des 25 à 27 degrés jusqu'à Vannes, 25 degrés à Concarneau et Brest, 26 degrés à Carhaix jusqu'à 27 degrés à Rennes. Et ce soir, encore quelques belles éclaircies.
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Merci beaucoup de vous réveiller avec Caramène. Je vous ai préparé Étienne Dao, Alan Person Project avec Eye in the Sky et puis Mylène Farmer. Alors en parlant effectivement du ciel en ce moment, éclipse ou encore les étoiles filantes, alors on est vraiment dans cette période où on peut profiter des soirées d'été. Les vacances ne sont pas terminées pour tout le monde et je vous souhaite un excellent réveil avec Caramène. 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Voici Mylène Farmer, c'est à qui le tour et c'est sur RMN.

0: Le premier jour, Étienne Dao sur RMN. Bonjour la Bretagne, un excellent réveil. C'est lundi aujourd'hui, nous sommes le 17 août. Dans quelques instants, à 7h, le retour de notre rédaction, le point complet sur l'actualité. Il y aura aussi la météo. Et pour la musique, eh bien, je vous ai préparé Imagination avec Just Me Le Jeune sur RMN. Bon, avec peut-être à Pontivy, peut-être à Morlaix. Sachez que vous nous écoutez en DAB+, notamment à Vannes ou encore à Brest. Et ça, c'est une belle idée. L'horoscope tout de suite sur RMN. Bonjour.
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3: Bonjour à tous, excellente journée en ce lundi 17 août. Tout de suite, l'horoscope.
4: Bélier, n'hésitez pas à partager vos expériences avec de nouveaux amis.
5: Les taureaux, dans votre univers personnel, quelque chose cloche, cherchez bien.
6: Gémeaux, pour repartir sur de bonnes bases, laissez Jupiter vous guider.
7: Cancer, n'hésitez pas à intervenir pour finaliser un dossier gênant en famille.
8: Les lions, vous voilà déterminés à changer certaines habitudes pour briller.
9: Les vierges, en ce moment, une vraie reconversion côté carrière est toujours possible.
10: Balance, un programme annoncé vous paraît trop beau et pourtant...
11: Les scorpions, si la famille vous invite à participer à un investissement, prudence.
12: Les sagittaires, après une période d'évolution inattendue, reprenez vos habitudes.
13: Capricorne, une semaine où votre planning ne doit pas être remis en question.
14: Les verseaux, sous la pression de votre équipe, côté carrière, vous perdez vos repères, prudence.
15: Et enfin les poissons, votre nouvelle réorganisation va rendre votre équipe de travail bien hésitante.
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0: Il est 7h et c'est une belle journée que je vous souhaite. Bon début de semaine, lundi aujourd'hui. Nous sommes le 17 août, l'info, la météo sur RMN. Et je vous prépare Zaz, le long de la route, et puis également Jean-Louis Aubert avec temps à nouveau.
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2: Bonjour à tous, bienvenue.
1: Titouan Guibert.
2: À la une, retour sur le feu de Saint-Just, 230 hectares calcinés et le site mégalithique ravagé par les flammes. L'incendie a été fixé vendredi par les pompiers après 4 jours de lutte. Encore aujourd'hui, les dégâts restent visibles. Les menhirs sont dressés sur une terre noircie. Les forêts ont été très durement touchées. Un accident près de Vitré, 2 blessés signalés. Une voiture sans permis a terminé dans le fossé samedi soir à Herbray avec 3 passagers à bord. 2 d'entre eux ont été transportés au centre hospitalier de Vitré. Une quinzaine de pompiers ont été mobilisés sur place. Autre accident à Plumelin, une personne blessée par des éclats de verre. 2 voitures avec 7 occupants au total sont entrées en collision hier soir vers 18h30. L'une des victimes a été transportée en urgence à l'hôpital de Vannes. Les dépistages d'alcoolémie se sont avérés négatifs. 230 caravanes des gens du voyage ont quitté Plouarnel. Le campement installé depuis le 25 juillet sur un espace protégé a été levé hier dans l'après-midi. Le maire salue le respect de l'engagement pris par le pasteur. Les lieux ont été rendus propres avant le départ. Et puis c'est une belle réussite pour les hôtels de Quimper qui ont affiché complet ce week-end. Plusieurs établissements étaient déjà bookés à l'avance et dans les jours précédents, avec une forte affluence en réception. Une affluence qui s'était déjà faite ressentir en juillet dernier. Certains attribuent cette réussite à la fraîcheur de la ville pendant la période de canicule. Dans le reste de l'actu, au moins 19 morts dans des frappes en Russie et en Ukraine. La région de Moscou a été visée par 600 drones dans une attaque qualifiée de massive. 5 personnes ont été tuées à Rostov et d'autres dans plusieurs régions. Tandis que des frappes russes ont aussi fait des victimes dans le sud-est de l'Ukraine. Inquiétude sur le marché de l'emploi. Le chômage des jeunes progresse partout dans le monde. En grande partie sous la pression de l'intelligence artificielle. Les détails, Caroline Forêt.
3: Oui, le chômage des 15-24 ans progresse à l'échelle globale pour atteindre plus de 12%. Dans les pays développés. L'essor rapide de l'intelligence artificielle vient bousculer la donne, détruisant les postes d'entrée sur le marché. Secrétariat, assistance administrative et développement informatique, des emplois autrefois réservés aux jeunes diplômés qui se retrouvent désormais en compétition avec des algorithmes. Heureusement, certains secteurs continuent de résister, comme les métiers de la santé, du lien social et de l'artisanat.
2: Merci Caroline. Pour plus de détails, retrouvez un article disponible sur notre site internet. Sans transition, les pronostics du Quintet aujourd'hui à Clairefontaine-Deauville pour le prix Guillaume d'Ornano. Départ ce soir, prévu à 18h30 avec 16 partants sur 3600 mètres. Notre sélection, notez le 4, le 3, le 6, le 10, l'As, le 12, le 2 et le 8. Voilà pour l'actu. Tout de suite, la météo. Un ciel dégagé. Ce matin, on aura le droit à quelques belles éclaircies en ce début de journée. Pour le moment, la situation reste stable avec une ambiance très agréable, des températures assez douces. Cet après-midi, le beau temps s'annonce, du soleil clément, quelques passages nuageux par endroit. Les maximales aujourd'hui comptaient autour des 25 degrés à Brest et Quimper, jusqu'à 26 degrés à Pontivy, 27 degrés jusqu'à Rennes. Le vent, lui, se maintient autour des 25 km/h en moyenne. Et puis sur le littoral atlantique, la marée haute ce matin à 8h, coefficient de 87.

Après Zaz sur RML, nous écouterons Zazie, mais également les Fanyon Cannibals avec She Drive Me Crazy sur RML. L'occasion de vous rappeler que nous sommes le 229e jour de l'année, c'est lundi aujourd'hui, le 17 août. Merci de nous avoir choisis en Bretagne, avec aujourd'hui beaucoup d'anniversaires de people à fêter. Alors notamment le vôtre, hein, si vous êtes natif d'un 17 août, c'est une belle journée qui s'annonce avec des appels téléphoniques, des cadeaux, des surprises. Bon anniversaire aujourd'hui notamment à Robert De Niro, You Talking To Me. Exactement, 84 ans pour Robert De Niro. Nous allons également fêter l'anniversaire de Sean Penn ou encore de Stéphane Escher et aussi souhaiter une belle journée à Artus qui passe le cap des 40 ans et de Thierry Henry, 50 ans et la suite en musique sur RMN pour le petit-déj. Voici Zazie avec Peu Importe sur RMN.

0: C'est un très bon début de semaine que je vous souhaite avec RMN. À 7h30, le retour de l'information et l'info sur RMN est en continu sur notre site internet rmn.bzh. D'ailleurs, à ce propos, vous avez l'occasion de nous déposer toutes les annonces concernant les événements que vous organisez. C'est gratuit, c'est le coup de pouce RMN pour qu'il y ait un petit peu plus de monde sur les événements que vous organisez. Cela s'adresse aux associations ou encore aux clubs et aussi aux professionnels de l'événementiel. Restez bien avec nous dans quelques instants. Princesse Erika, Faut que je travaille ou encore Shady avec Smooth Operator sur RMN.
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2: Bonjour, quoi de beau à la télé pour cette soirée du 17 août sur TF1 Camping Paradis, série avec Laurent Ronac sur France 3 pour une poignée de dollars. Film avec Clint Eastwood sur Arte, La Nuit et Mon Royaume. Film avec Jean Gabin sur W9, Astérix et le coup du menhir. Film d'animation, l'équilibre du village d'Astérix et d'Obélix est menacé lorsque le druide Panoramix subit un coup de menhir qui provoque une amnésie soudaine. Sur France 4, Luxe, la fabrique du rêve, série documentaire. Sur France 5, Les avions du bout du monde, série documentaire. La majorité de la population australienne réside dans les villes côtières, mais la plus grande partie du territoire est occupée par le bush. Et puis sur M6, L'amour est dans le pré, lancement de la 21e saison du divertissement présenté par Karine Le Marchand. Une fois encore, des agriculteurs et des agricultrices se lancent dans l'aventure pour tenter de trouver l'amour. Une aventure faite de plein de rebondissements. Très belle soirée télé à tous.
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1: Bonjour à tous et bienvenue.
0: Titouan Guibert.
1: À la une, on parle de ce motard décédé dans un accident à Gaël, près de Rennes. Un homme de 63 ans est mort hier après-midi après une collision avec une voiture lors d'un dépassement. Sa passagère de 65 ans a été gravement blessée et héliportée à l'hôpital. La route a été fermée le temps de l'intervention. Stock d'eau à Quimper, une situation sérieuse mais pas de coupure. Le réservoir de Kérou offre encore une marge de sécurité d'environ 1 million de mètres cubes, soit plusieurs semaines de consommation. Les élus appellent à la sobriété pour éviter toute tension d'ici l'automne. Moustique-tigre signalé à Guidel, une intervention prévue de l'ARS dès demain. Deux agents se rendront sur place pour surveiller et prévenir une prolifération dans un périmètre défini. Les habitants sont invités à supprimer les réserves d'eau stagnante et seront informés ensuite par courrier de la police municipale. 230 caravanes des gens du voyage ont quitté Plouarnel. Le campement installé depuis mi-juillet sur un espace protégé a été levé hier dans l'après-midi. Le maire salue le respect de l'engagement pris par le pasteur. Les lieux ont été rendus propres avant le départ. Et puis FC Lorient, un bilan mitigé sur la préparation estivale. 4 victoires en 6 matchs amicaux, mais 2 défaites contre des équipes de niveau inférieur. Les supporters restent confiants pour la saison à venir. Le club cherche encore un attaquant sur le marché des transferts avant la reprise. Dans le reste de l'actualité, natation, la France obtient la médaille de bronze sur le relais 4x100 mètres, 4 nages. L'équipe de Léon Marchand, Grousset, Endoy, Brouard et Aitkassi termine 3e derrière les Russes et les Italiens. C'est la 4e médaille du phénomène Léon Marchand dans ses championnats d'Europe. Dû à la sécheresse, les pertes de récoltes s'annoncent catastrophiques dans le Grand Ouest. En réponse, les syndicats réclament un stockage d'eau l'hiver pour l'utiliser l'été. Dimitri Coutan.
2: Oui, c'est le désarroi chez les agriculteurs bretons. La sécheresse de cet été met les exploitations à rude épreuve. Pour éviter des assiettes vides, demain, il va falloir mieux gérer la ressource. La solution prônée par la FDSEA est simple. Stocker l'eau de pluie en hiver dans de petites réserves pour irriguer en plein été. Message entendu par le gouvernement avec la loi d'urgence agricole qui prévoit de simplifier la création de ces projets hydrauliques. L'objectif, doubler les capacités de stockage d'eau d'ici 2035.
1: Merci Dimitri. Sans transition, les pronostics du Quintet aujourd'hui, direction Clairefontaine-Deauville pour le prix de Guillaume d'Ornano. Départ prévu ce soir à 18h30 avec 16 partants sur 3600 mètres. Notre sélection notée le 4, le 3, le 6, le 10, l'As, le 12, le 2 et le 8. Voilà pour l'actualité.
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1: Une douceur matinale annoncée sur la Bretagne. Ce matin, la situation est stable avec une ambiance plutôt agréable. Un ciel dégagé et quelques beaux rayons de soleil en ce début de journée sont annoncés. Cet après-midi, c'est pareil. Du beau temps au programme avec un grand ciel bleu. Quelques passages nuageux par endroits. Les maximales devraient atteindre les 25 degrés à Douarnenez, 26 degrés près de Plouermel, jusqu'à 27 degrés à Vannes et Rennes. Et puis sur le littoral atlantique, notez la marée haute ce matin à 8h, coefficient assez élevé, 87. Bonne journée.
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Jérémy Frérot avec Frérot sur RMN. Bon, côté météo, ça va être une fois sympa. Une fois de plus, belle journée en Bretagne avec des températures, vous l'avez entendu tout à l'heure avec l'équipe de la rédaction, aux alentours des 24-25 degrés pour l'après-midi. Météo des plages, tenez, tout à l'heure, à 10h30, midi et demi et 14h30. Comme ça, nous ferons le tour de notre belle région pour vous donner la température de l'eau, de l'océan, mais aussi la température sur le sable. La météo des plages à retrouver tout l'été sur RMN. Daniel Potter pour la suite, Laurent Voulzy, et voici Don't Stop Me Now. Excellent, ça, pour vous donner le sourire. C'est parfait. Voici Queen sur RMN. Bonjour la Bretagne.

0: Vous avez choisi RNN et j'en suis ravi. Merci d'être avec nous. Alors, c'est quoi le programme de votre lundi? Peut-être continuer les vacances, les débuter pour certains et certaines, retour au boulot également pour d'autres. En ce lundi, eh bien, c'est une belle journée que je vous souhaite, quoi que vous fassiez, avec dans quelques instants sur RNN, avant 8h, Big Mountain avec Baby I Love Your Way. Et dans les médias, retrouvons eh bien, notre horoscope avec Clara, les 12 signes, bien présents pour découvrir ce que vous réserve les astres en ce début de semaine. Bonjour et bon réveil.
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3: Bonjour à tous, excellente journée en ce lundi 17 août. Tout de suite, l'horoscope. Bélier, n'hésitez pas à partager vos expériences avec de nouveaux amis. Les taureaux, dans votre univers personnel, quelque chose cloche, cherchez bien. Gémeaux, pour repartir sur de bonnes bases, laissez Jupiter vous guider. Cancer, n'hésitez pas à intervenir pour finaliser un dossier gênant en famille. Les lions, vous voilà déterminés à changer certaines habitudes pour briller. Les vierges, en ce moment, une vraie reconversion côté carrière est toujours possible. Balance, un programme annoncé vous paraît trop beau et pourtant... Les scorpions, si la famille vous invite à participer à un investissement, prudence. Les sagittaires, après une période d'évolution inattendue, reprenez vos habitudes. Capricorne, une semaine où votre planning ne doit pas être remis en question. Les verseaux, sous la pression de votre équipe, côté carrière, vous perdez vos repères, prudence. Et enfin les poissons, votre nouvelle réorganisation va rendre votre équipe de travail bien hésitante. Très bon lundi sur RMN.
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0: C'est lundi, le 17 août, et merci d'avoir choisi RMN. Bonjour la Bretagne. L'information tout de suite avec la rédaction, la météo, ça va de soi, et je vous ai préparé Kimwaïd ou encore Original Sin avec Inexcess.
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2: Bonjour à tous, bienvenue.
1: Titouan Guibert.
2: À la une, retour sur ce drame à Gaël, près de Rennes. Un motard est décédé dans un accident. Un homme de 63 ans est mort hier après-midi après une collision avec une voiture lors d'un dépassement. Sa passagère, âgée de 65 ans, a été gravement blessée et héliportée à l'hôpital. La route a été fermée le temps de l'intervention. Opération de sauvetage de truites dans les rivières du Finistère. Face à des eaux à 24 degrés, les pêcheurs ont déjà relâché 1200 poissons, plus en aval. Quatre interventions ont été menées sur 10 km de l'Audet pour éviter une surmortalité massive. Les truites ne survivent pas au-delà des 25 degrés. Insolite, une grenade trouvée sur la plage de Brest en cherchant simplement une alliance perdue. Un promeneur a découvert l'engin hier après-midi en cherchant sa bague dans le sable. L'homme a prévenu les autorités. Les plongeurs des mineurs ont été dépêchés sur place et ont neutralisé la bombe. 230 caravanes des gens du voyage ont quitté Plouarnel. Le campement installé depuis mi-juillet sur un espace protégé a été levé hier dans l'après-midi. Le maire salue le respect de l'engagement. Les lieux ont été rendus propres avant le départ. Sport, une préparation en demi-teinte pour le Stade Rennais avant la reprise. Deux défaites face à des clubs de première ligue ont exposé des fragilités défensives et un manque d'impact. Le coach Franck Hesse demande plus de rigueur avant le déplacement face au Paris Saint-Germain dimanche soir à 20h45. Dans le reste de l'actualité, Sébastien Lecornu en Gironde pour lancer la mission reconstruction. Le Premier ministre se rend ce matin sur les lieux du méga-feu qui avait forcé l'évacuation de 220 000 personnes. La mission doit accompagner la reconstruction durable et répondre aux critiques sur la gestion de crise. Le ministère de l'Économie a confirmé une cyberattaque survenue fin juin contre le portail de la Direction générale des finances publiques, compromettant les informations personnelles de près de 700 000 personnes. Dimitri Coutan.
3: Oui, extraite après une usurpation d'identité avant que l'accès ne soit coupé. Les données dérobées concernent environ 390 000 particuliers et 290 000 professionnels. Ce fichier contenant identifiants fiscaux, revenus, adresses ou numéros de téléphone serait désormais mis en vente sur Internet. Bercy assure que l'ensemble des usagers victimes seront prochainement informés individuellement pour préciser les informations compromises et indiquer les démarches de protection.
2: Merci Dimitri. Sans transition, les pronostics du quintet aujourd'hui à Clairefontaine-Deauville pour le prix Guillaume d'Ornano. Départ ce soir à 18h30 avec 16 partants. Notre sélection notée le 4, le 3, le 6, le 10, l'As, le 12, le 2 et le 8. Voilà pour l'actu, la météo. Matinée douce et ensoleillée sur la Bretagne, ce matin c'est une ambiance très agréable au programme avec des températures douces, un soleil clément qui devrait se montrer, quelques passages nuageux par endroit. Cet après-midi, le beau temps avec du soleil généreux et quelques rares nuages. Les maximales devraient fluctuer autour des 25 à 27 degrés près de Rennes, jusqu'à 25 degrés à Brest et Quimper, 26 degrés à Pontivy sur le littoral. Notez la marée haute actuellement, coefficient 87. Et ce soir, on pourra encore profiter de belles éclaircies.

C'est Hermen qui vous accompagne. C'est lundi et je vous souhaite une belle journée et un beau mois d'août avec Hermen. La Bretagne en musique avec pour la suite REM, Losing My Religion et puis également Pierre Demar. Je pense à vous et moi je pense à vos sorties, à vos week-ends, à vos belles découvertes de l'été en Bretagne. Avec le week-end prochain, les 22 et 23 août à Guébenet-sur-Scorff, eh bien c'est la fameuse fête à l'Andouille pour cette 34e édition. Au programme Fest-Noz avec Carrément Chaud, Marché du Terroir, Pardon, Bagadou et le Cercle Celtique avec notamment le Bagad de Longbiway, bien sûr, dimanche midi et le soir, l'incontournable repas andouille purée, deux jours de fête et de tradition et surtout de gourmandise au cœur de Guémené. Merci d'être avec nous. Voici Pierre Demar sur RMN.

0: c'est Terramène qui vous accompagne en ce début de semaine. Nous sommes le 17 août et je suis ravi de vous accompagner. Nous fêtons notamment l'anniversaire d'Artus aujourd'hui. Oui, le petit truc en plus. Qu'est-ce qu'on dit au chauffeur ? L'occasion de lui souhaiter un bel anniversaire. Il passe le cap des 40 ans, Artus. Stromae pour la suite, également Coldplay, Adventure of the Lifetime. Et je vous invite à nous envoyer toutes vos infos. Vous faites partie d'une association, vous organisez un événement. Nous, on adore parler de ce que vous mettez en place pour célébrer la Bretagne, pour beaucoup d'animations les week-ends, les soirs. N'hésitez pas, vous pouvez nous envoyer toutes vos infos via notamment les réseaux sociaux RMN, Facebook ou encore Instagram. Restez bien de côté. Je vous souhaite la bienvenue.
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1: Bonjour à tous, soyez les bienvenus.
0: Titouan Guibert.
1: À la une, retour sur le feu de Saint-Just, 230 hectares calcinés et le site mégalithique ravagé par les flammes. L'incendie a été fixé vendredi dernier par les pompiers après 4 jours de lutte. Encore aujourd'hui, les dégâts sont visibles, les menhirs restent dressés sur une terre noircie. Les forêts ont été très durement touchées. Insolite, une grenade retrouvée sur la plage de Brest en cherchant simplement une alliance perdue. Un promeneur a découvert l'engin hier après-midi en cherchant sa bague dans le sable. L'homme a prévenu les autorités. Les plongeurs démineurs ont été dépêchés sur place et ont pu neutraliser la grenade. Opération de sauvetage de truites dans les rivières du Finistère. Face à des eaux à 24 degrés, les pêcheurs ont déjà relâché 1200 poissons plus en aval. 4 interventions ont été menées sur 10 km de l'Audet pour éviter une surmortalité massive. Les truites ne survivent pas au-delà des 25 degrés. Accident à Plumelin, une personne blessée par des éclats de verre. 2 voitures avec 7 occupants au total sont entrées en collision hier soir aux alentours de 18h. L'une des victimes a été transportée en urgence à l'hôpital de Vannes. Les dépistages d'alcoolémie se sont avérés négatifs. Moustique tigre signalé à Guidel, intervention de l'ARS prévue dès demain. 2 agents se rendront sur place pour surveiller et prévenir d'une prolifération dans un périmètre défini. Les habitants sont invités à supprimer les réserves d'eau stagnante. Dans le reste de l'actualité football, le RC Lens a remporté le trophée des champions. Une rencontre qui opposait le PSG, vainqueur du championnat, et Lens, vainqueur de la Coupe de France. Les Sang et Or se sont imposés hier soir 1-0 grâce à un but de Florian Thauvin. Un trophée historique pour le club du Pas-de-Calais. On approche de la fin des vacances avec les derniers départs des Aoussiens. Parmi eux, des propriétaires de chiens et chats qui doivent trouver une solution de garde à la dernière minute. Caroline Forêt.
2: Pension, hôtel pour chats ou dog sitter, les solutions existent mais coûtent cher. Pour décrocher une place dans une bonne structure, il faut s'y prendre plusieurs mois à l'avance. Mais au-delà du budget, laisser son compagnon à quatre pattes reste une vraie source de stress. Attention d'ailleurs, les éducateurs canins rappellent que des séjours en chenil surchargés peuvent traumatiser l'animal. Alors pour partir l'esprit tranquille, les professionnels conseillent de toujours visiter les locaux au préalable pour vérifier la propreté et le temps de sortie quotidien.
1: Merci Caroline, et pour plus d'informations, retrouvez un article disponible sur notre site internet. Sans transition, les pronostics du quintet à Clairefontaine-Deauville pour le prix de Guillaume Dornano. Départ ce soir à 18h30 avec 16 partants. Notre sélection notait le 4, le 3, le 6, le 10, l'As, le 12, le 2 et le 8. Bonne chance à tous. Voilà pour l'actualité.
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1: Du beau temps d'annoncer ce matin, c'est une ambiance très agréable au programme, des températures assez douces en ce début de journée sur la Bretagne avec un soleil clément à prévoir, quelques passages nuageux par endroit mais rien de bien méchant. Cet après-midi, du beau temps, un soleil accompagné de rares nuages. Les maximales devraient se situer proche des 25 à 27 degrés jusqu'à Rennes et Vannes, 25 degrés à Quimper, Quimperlé, 26 degrés jusqu'à Lorient. Sur le littoral, la marée haute actuellement coefficient de 87. Très bonne journée à vous.
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faudrait que pleuve l'amour, mais un petit peu de pluie serait pas mal non plus, hein, quand je regarde la météo aujourd'hui, des températures de saison, hein, c'est l'été, nous sommes d'accord, 24 à 26 degrés aujourd'hui, en ciel dégagé dans l'après-midi, on fera le point tout à l'heure avec la rédaction RMN pour la météo de votre début de semaine. Garou, seul pour la suite, également Eurythmics, et je vous invite à télécharger notre application, mais oui, elle est tellement bien cette application RMN, elle vous permet de retrouver hein, toutes les infos en Bretagne, les idées de sortie et puis aussi le live. 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C'est Eurythmics maintenant sur RMN.

0: une belle journée que je vous souhaite à Concarneau et dans toute la Bretagne, RMN. À vos côtés, nous allons nous approcher tranquillement des 9h. Alors, je vous ai notamment préparé pour la musique Tina Turner avec We Don't Need Another Hero. Et dans l'immédiat, eh bien, retrouvons Clara pour l'horoscope sur RMN. 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On peut le dire et le confirmer, RMN est vraiment la radio de la Bretagne. Passez un excellent début de semaine avec nous.
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3: Bonjour à tous, excellente journée en ce lundi 17 août. Tout de suite, l'horoscope. Bélier, n'hésitez pas à partager vos expériences avec de nouveaux amis. Les taureaux, dans votre univers personnel, quelque chose cloche, cherchez bien. Gémeaux, pour repartir sur de bonnes bases, laissez Jupiter vous guider. Cancer, n'hésitez pas à intervenir pour finaliser un dossier gênant en famille. Les lions, vous voilà déterminés à changer certaines habitudes pour briller. Les vierges, en ce moment, une vraie reconversion côté carrière est toujours possible. Balance, un programme annoncé vous paraît trop beau et pourtant... Les scorpions, si la famille vous invite à participer à un investissement, prudence. Les sagittaires, après une période d'évolution inattendue, reprenez vos habitudes. Capricorne, une semaine où votre planning ne doit pas être remis en question. Les verseaux, sous la pression de votre équipe, côté carrière, vous perdez vos repères, prudence. Et enfin, les poissons, votre nouvelle réorganisation va rendre votre équipe de travail bien hésitante. Très bon lundi sur RMN.
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0: 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Ayam et Survivor après l'info et la météo sur RMN.
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2: Bonjour à tous et bienvenue.
1: Titouan Guibert.
2: À la une, on parle de ce motard décédé dans un accident à Gaël, près de Rennes. Un homme de 63 ans est mort hier après-midi après une collision avec une voiture lors d'un dépassement. Sa passagère de 65 ans a été gravement blessée et est héliportée à l'hôpital. La route a été fermée le temps de l'intervention. Stock d'eau à Quimper, une situation sérieuse mais pas de coupure. Le réservoir de Kérou offre encore une marge de sécurité d'environ 1 million de mètres cubes, soit plusieurs semaines de consommation. Les élus appellent à la sobriété pour éviter toute tension d'ici l'automne. Moustique-tigre signalé à Guidel, une intervention prévue de l'ARS dès demain. Deux agents se rendront sur place pour surveiller et prévenir une prolifération dans un périmètre défini. Les habitants sont invités à supprimer les réserves d'eau stagnantes et seront informés ensuite par courrier de la police municipale. 230 caravanes des gens du voyage ont quitté Plouarnel. Le campement installé depuis mi-juillet sur un espace protégé a été levé hier dans l'après-midi. Le maire salue le respect de l'engagement pris par le pasteur. Les lieux ont été rendus propres avant le départ. Et puis FC Lorient, un bilan mitigé sur la préparation estivale. 4 victoires en 6 matchs amicaux, mais 2 défaites contre des équipes de niveau inférieur. Les supporters restent confiants pour la saison à venir. Le club cherche encore un attaquant sur le marché des transferts avant la reprise. Dans le reste de l'actualité, une terrible collision cette nuit entre 2 bateaux de plaisance à Cannes. 11 personnes ont été blessées, dont plusieurs en urgence absolue dans la baie de la Napoule. Plus de 50 pompiers et 29 engins ont été mobilisés. Une personne est toujours actuellement portée disparue. Les recherches se poursuivent. Dû à la sécheresse, les pertes de récoltes s'annoncent catastrophiques dans le Grand Ouest. En réponse, les syndicats réclament un stockage d'eau l'hiver pour l'utiliser l'été. Dimitri Coutan.
3: Oui, c'est le désarroi chez les agriculteurs bretons. La sécheresse de cet été met les exploitations à rude épreuve. Pour éviter des assiettes vides, demain, il va falloir mieux gérer la ressource. La solution prônée par la FDSEA est simple. Stocker l'eau de pluie en hiver dans de petites réserves pour irriguer en plein été. Message entendu par le gouvernement avec la loi d'urgence agricole qui prévoit de simplifier la création de ces projets hydrauliques. L'objectif, doubler les capacités de stockage d'eau d'ici 2035.
2: Merci Dimitri. Sans transition, les pronostics du Quintet aujourd'hui, direction Clairefontaine-Deauville pour le prix de Guillaume d'Ornano. Départ prévu ce soir à 18h30 avec 16 partants sur 3600 mètres. Notre sélection notée le 4, le 3, le 6, le 10, l'As, le 12, le 2 et le 8. Voilà pour l'actu, la météo. Ciel clair et douceur ce matin, c'est une ambiance très agréable qui nous est offerte en ce début de journée. Des températures douces, un soleil clément et quelques passages nuageux par endroits, mais rien de bien méchant. Pour cet après-midi, ce sera du beau temps au programme sur toute la Bretagne avec du soleil généreux et quelques rares nuages par endroits. Les maximales atteignent facilement les 25 à 27 degrés près de Rennes et Vannes, jusqu'à 25 degrés pour Plouermel, 25 degrés aussi à Douarnenez. Sur le littoral, notez la marée haute actuellement, coefficient de 87.

ce morceau est anthologique. Ayam, je danse le Mia sur RMN. Je vous souhaite un excellent lundi. Alors, c'est quoi votre programme? Peut-être journée de reprise, on continue les vacances ou le début de ce repos estival tant attendu et mérité. Et vous avez choisi la plus belle région de France pour passer vos vacances, évidemment. Oui, oui, je ne vous l'apprends pas, c'est la Bretagne. Pour la suite, Vanessa Paradis qui nous a donné des frissons lors de son concert et de ce live magnifique aux Vieilles Charrues. Nous écouterons Les Épines du Cœur dans quelques instants, également Police avec Roxane. Allez, côté loisirs, car nous vous donnons les meilleurs bons plans pour profiter de votre été de ce mois d'août en Bretagne. Eh bien, c'est le week-end prochain, les 22 et 23 août, le Pardon de Lille à Kergrist-Moëlou qui célèbre les 50 ans de la restauration de la chapelle. Samedi soir, place au concert avec notamment Suspense Orchestra. Le dimanche, il y aura le Pardon. Après le Pardon, vous retrouverez le live de Clarisse Lavanant. Le concert est à 16h30 avec un repas de crêpes en soirée, un week-end entre patrimoine, musique et tradition bretonne le week-end prochain. Donc, c'est à Kergrist-Moëlou. La suite avec Police et Roxane sur RMN.

0: épines du cœur, Vanessa Paradis sur RMN. J'étais ravi de vous accompagner en ce lundi et demain matin à cette même place, derrière ce même micro. Vous retrouverez Julie entre 6h et 9h30. Votre matinée se poursuit avec la musique sur RMN. Je vous ai préparé, tenez avant le programme télé à 9h30, Jeanne Mas, Johnny, puis également Elisa Tovati, Tom Dice avec Il nous faut. N'oubliez pas Météo des plages, c'est tout au long de l'été sur RMN. Trois rendez-vous quotidiens du lundi au dimanche, c'est tous les jours, c'est à 10h30, 12h30 et 14h30. J'ai été ravi de vous accompagner, à très très vite sur RMN. Bel été et bonnes vacances si vous en profitez. À très vite.
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1: Bonjour, quoi de beau à la télé pour cette soirée du 17 août sur TF1 Camping Paradis, série avec Laurent Ronac sur France 3 pour une poignée de dollars. Film avec Clint Eastwood sur Arte, La Nuit et Mon Royaume, film avec Jean Gabin. Sur W9, Astérix et le coup du menhir, film d'animation. L'équilibre du village d'Astérix et d'Obélix est menacé lorsque le druide Panoramix subit un coup de menhir qui provoque une amnésie soudaine. Sur France 4, Luxe, la fabrique du rêve, série documentaire. Sur France 5, Les avions du bout du monde, série documentaire. La majorité de la population australienne réside dans les villes côtières, mais la plus grande partie du territoire est occupée par le bush. Et puis sur M6, L'amour est dans le pré, lancement de la 21e saison du divertissement présenté par Karine Le Marchand. Une fois encore, des agriculteurs et des agricultrices se lancent dans l'aventure pour tenter de trouver l'amour. Une aventure faite de plein de rebondissements. Très belle soirée télé à tous.

C'était Mylène Farmer et Sans Contrefaçon à l'instant sur RMN, la Bretagne en musique. Je suis ravi de vous retrouver, c'est Anthony, ravi de m'installer à vos côtés pour continuer ce lundi matin. Oui, je sais, c'est lundi, mais ça va bien se passer, rassurez-vous. Beaucoup d'entre vous reprennent le travail aujourd'hui. Hein. Alors bon courage, on va vous accompagner avec, dans un instant, Joyce Jonathan. Et voici Tibbs qui nous rejoint avec Nation. Merci d'écouter

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1: Calogero et Passy est face à la mer sur un ramen, la Bretagne en musique. Dans quelques minutes à 10h, la rédaction nous rejoint pour un point complet sur l'actualité. Avant ça, on va retrouver Les Innocents, Un Monde Parfait. Et tout de suite, l'horoscope de Clara sur un ramen.
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4: Bonjour à tous, excellente journée en ce lundi 17 août. Tout de suite, l'horoscope.
5: Bélier, n'hésitez pas à partager vos expériences avec de nouveaux amis.
6: Les taureaux, dans votre univers personnel, quelque chose cloche, cherchez bien.
7: Gémeaux, pour repartir sur de bonnes bases, laissez Jupiter vous guider.
8: Cancer, n'hésitez pas à intervenir pour finaliser un dossier gênant en famille.
9: Les lions, vous voilà déterminés à changer certaines habitudes pour briller.
10: Les vierges, en ce moment, une vraie reconversion côté carrière est toujours possible.
11: Balance, un programme annoncé vous paraît trop beau et pourtant...
12: Les scorpions, si la famille vous invite à participer à un investissement, prudence.
13: Les sagittaires, après une période d'évolution inattendue, reprenez vos habitudes.
14: Capricorne, une semaine où votre planning ne doit pas être remis en question.
15: Les verseaux, sous la pression de votre équipe, côté carrière, vous perdez vos repères, prudence.
16: Et enfin, les poissons, votre nouvelle réorganisation va rendre votre équipe de travail bien hésitante.
17: Très bon lundi sur RMN.
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0: Merci d'écouter RMN avec François Fellman. Dans quelques instants, on va retrouver Nick Kershaw aussi. Wouldn't it be good? Et avant ça, la météo et l'actualité avec la rédaction RMN.
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2: Bonjour à tous et bienvenue.
1: Titouan Guibert.
2: À la une, une maison ravagée par les flammes à Dourdin, près de Rennes. Une ancienne ferme a été largement embrasée hier vers midi au lieu-dit le Moulin de la Barbotée. Le couple de personnes âgées a été relogé sans blessés. Une cinquantaine de pompiers ont été dépêchés pour limiter la propagation. Le cinquantenaire porté disparu à Locminé a enfin été retrouvé sain et sauf. L'homme âgé de 58 ans qui avait fait l'objet d'un appel à témoins samedi a regagné son domicile. La gendarmerie a confirmé la fin de l'alerte dès ce matin. Un soulagement dans la commune. Un motard est décédé dans un accident à Gaël, près de Rennes. Un homme de 63 ans est mort hier après-midi après une collision avec une voiture lors d'un dépassement. Sa passagère, âgée de 65 ans, a été gravement blessée et est héliportée à l'hôpital. La route a été fermée le temps de l'intervention. Opération de sauvetage de truites dans les rivières du Finistère. Face à des eaux à 24 degrés, les pêcheurs ont déjà relâché 1200 poissons, plus en aval. Quatre interventions ont déjà été menées sur 10 km de l'Audet pour éviter une mortalité massive. Les truites ne survivent pas au-delà de 25 degrés. Et puis on parle de cette histoire assez insolite. Un homme qui retrouve une grenade sur la plage à Brest en cherchant simplement une alliance perdue. Le promeneur a découvert l'engin hier après-midi en cherchant sa bague dans le sable. L'homme avait prévenu les autorités. Les plongeurs des mineurs ont été dépêchés sur place et ont pu neutraliser la grenade sans problème. Retour sur cette terrible collision cette nuit entre deux bateaux de plaisance à Cannes. 11 personnes ont été blessées, dont plusieurs en urgence absolue dans la baie de la Napoule. Plus de 50 pompiers et 29 engins ont été mobilisés. Une personne est toujours actuellement portée disparue. Les recherches se poursuivent. Attention aux faux labels dans nos assiettes. La répression des fraudes pointe de nombreuses tromperies sur les appellations AOP et IGP. Dimitri Coutan.
3: Oui, face à l'engouement des consommateurs pour le local, certains professionnels n'hésitent plus à tricher. Sur près de 1800 établissements, les enquêteurs relèvent une hausse des fraudes. Des huîtres vendues sous l'appellation Oléron, des viennoiseries faussement étiquetées beurre AOP ou encore des cartes de restaurant avec des oignons de Roscoff ou des fausses brioches vendéennes. La répression des fraudes a déjà dressé 71 procès-verbaux et prévient que les contrôles vont s'intensifier pour protéger le portefeuille des consommateurs.
2: Merci Dimitri. Sans transition, les pronostics du quintet aujourd'hui à Clairefontaine-Deauville pour le prix de Guillaume d'Ornano. Départ à 18h30 ce soir, 16 partants. Notez le 4, le 3, le 6, le 10, l'As, le 12, le 2 et le 8. Bonne chance à tous nos turfistes. Voilà pour l'actualité. Tout de suite, retrouvez la météo.
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2: Matinée douce et ensoleillée sur la Bretagne. Ce matin, c'est une ambiance très agréable au programme avec des températures douces, un soleil clément qui devrait se montrer, quelques passages nuageux par endroit. Cet après-midi, le beau temps avec du soleil généreux et quelques rares nuages. Les maximales devraient fluctuer autour des 25 à 27 degrés près de Rennes, jusqu'à 25 degrés à Brest et Quimper, 26 degrés à Pontivy. Sur le littoral, notez la marée haute actuellement, coefficient 87. Et ce soir, on pourra encore profiter de belles éclaircies.
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François Fellman à l'instant sur RMN, la Bretagne en musique, c'était les valses de Vienne. Je vous propose de noter un rendez-vous sur vos agendas les 20 et 21 août cette semaine. Hein, vous avez rendez-vous du côté de la chapelle Notre-Dame de Pénors à Pouldreuzic pour Pénors en musique. Deux jours de concert entre musique classique et chansons françaises avec notamment le trio Vernal, Lily Lucas et Anne-Lise Roche. Il y aura aussi des visites guidées, une conférence, la restauration qui vous sera proposée aussi sur place. Ne manquez pas ce rendez-vous et vous retrouverez toutes les infos évidemment sur rmn.bzh. Dans un instant, Céline Dion et LP. Voici Lost on You sur RMN.

0: Merci.
1: Le tout dernier titre de Céline Dion, écrit par Icard d'ailleurs, c'était Bonjour, Pardon, Merci sur RMN. Dans quelques minutes, nous allons prendre la direction des plages de la région pour y prendre la température. Avant ça, Julie Pietri nous rejoint, mais également Irène Cara avec un extrait de la BO du film Flashdance. C'est What the Feeling sur RMN.
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1: Journée idéale pour profiter des plages bretonnes. De belles éclaircies dominent globalement aujourd'hui avec seulement quelques passages nuageux par endroit. À Moëlan-sur-Mer, la plage de Kerfani affiche 27 degrés dans l'air et une eau à 20 degrés. Un peu plus à l'ouest, à Plomeur, sur la plage de Port-Fontaine, un ressenti à 25 degrés côté air jusqu'à 20 degrés dans l'eau. Enfin, du côté de Sarzeau, la plage de Saint-Jacques propose 26 degrés au thermomètre et une mer un peu plus douce à 21 degrés. Un léger vent, environ 25 km/h en moyenne, nous accompagne et balaye la côte. La mer est belle partout sur le littoral breton. Et puis l'indice UV se maintient autour des 6, voire 7 par moment. Pensez à la crème solaire.
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0: Bel été à vous avec RMN et Clara Luciani à l'instant, le reste. Et notez sur vos agendas que les 22 et 23 août, vous avez rendez-vous pour le Pardon de Lille à Kargrist Moëlou, qui célèbre les 50 ans de la restauration de la chapelle. Samedi soir, place au concert avec Ivanovski et Suspense Orchestra. Dimanche, après le Pardon, Clarisse Lavanant sera en concert aussi à 16h30, avant un repas crêpe en soirée. C'est un week-end entre patrimoine, musique et tradition bretonne qui vous attend. Ne manquez pas ce rendez-vous. Boys Tango pour la suite et Feu Chatterton tout de suite sur RMN.
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0: Les Spice Girls avec Wannabe sur RMN. Merci de rouler en musique aussi au volant. RMN vous accompagne et vous êtes prudent sur les routes bretonnes avec à 11h le retour de l'actualité. Et avant ça, la plus française des Australiennes qui va nous rejoindre, c'est Tina Arena. Allez plus haut sur RMN.
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0: écoutez RMN et belle fin de matinée à vous. Il est 11h. No Doubt, t'es la voix de Gwen Stefani, Rock Voisine ou encore Jean-Jacques Goldman pour la suite. Après le point sur l'actualité.
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2: Bonjour à tous, bienvenue.
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2: À la une, on parle de ce motard décédé dans un accident à Gaël, près de Rennes. Un homme âgé de 63 ans est mort hier après-midi après une collision avec une voiture lors d'un dépassement. Sa passagère, âgée de 65 ans, a été gravement blessée, elle aussi, puis héliportée à l'hôpital. La route a été fermée le temps de l'intervention. La Croix-Rouge rouvre sa boutique solidaire à Quimper. À partir de demain, vêtements, vaisselle, livres et objets de seconde main seront proposés à petit prix, avenue Jacques Le Viol. Les dépôts sont possibles le mardi après-midi et le samedi matin. Chaque achat soutient l'action solidaire. Après la forte canicule, Rennes veut plus d'arbres en centre-ville. 18 chênes ont déjà été plantés, place de la mairie, mais les réseaux souterrains et le secteur sauvegardé limitent les possibilités. Un parcours fraîcheur et 200 arbres supplémentaires sont prévus le long de la Vilaine. 230 caravanes des gens du voyage ont quitté Plouarnel. Le campement, installé depuis mi-juillet sur un espace protégé, a été levé hier dans l'après-midi. Le maire salue le respect de l'engagement pris par le pasteur. Les lieux ont été rendus propres avant le départ. Les hôtels de Quimper ont affiché complet ce week-end. Plusieurs établissements étaient déjà bookés dans les jours précédents. Une affluence comparable à celle de juillet. Certains attribuent cette réussite à la fraîcheur de la ville pendant la canicule. Dans le reste de l'actualité, direction la Gironde, Sébastien Lecornu a été hué à son arrivée au Porge. Le Premier ministre a été accueilli par des dizaines d'habitants vêtus de noir dans la commune la plus sinistrée de France par le méga-feu. 183 maisons ont brûlé. La défiance envers l'État reste forte avant les annonces de reconstruction. Inquiétude sur le marché de l'emploi, le chômage des jeunes progresse partout dans le monde, en grande partie sous la pression de l'intelligence artificielle. Les détails, Caroline Forêt.
3: Oui, le chômage des 15-24 ans progresse à l'échelle globale pour atteindre plus de 12% dans les pays développés. L'essor rapide de l'intelligence artificielle vient bousculer la donne, détruisant les postes d'entrée sur le marché. Secrétariat, assistance administrative et développement informatique, des emplois autrefois réservés aux jeunes diplômés qui se retrouvent désormais en compétition avec des algorithmes. Heureusement, certains secteurs continuent de résister, comme les métiers de la santé, du lien social et de l'artisanat.
2: Merci Caroline, et pour plus d'informations, retrouvez un article disponible sur notre site internet. Sans transition, les pronostics du Quintet aujourd'hui, direction Clairefontaine-Deauville pour le prix de Guillaume Dornano. Départ ce soir à 18h30 avec 16 partants sur 3600 mètres. Notre sélection, notez bien le 4, le 3, le 6, le 10, l'As, le 12, le 2 et le 8. Bonne chance à tous, voilà pour l'actualité.

Don't Speak, c'était No Doubt, à l'instant sur RMN, la Bretagne en musique. 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Je voudrais aussi vous proposer Oria pour continuer, et puis sa voix absolument magique. On va écouter Soirée mondaine et Rock voisine sur RMN.

0: C'était Oria avec Soirée mondaine sur RMN, la Bretagne en musique, avec plusieurs influences qui se reconnaissent dans cette chanson, dans cette façon de chanter aussi, on adore. Hein. Et Oria qui est donc originaire de la ville de Cannes. On va continuer avec Amy Winehouse très vite et Thierry Pastor, le coup de folie sur RMN.
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Philippe Lafontaine à l'instant sur RMN avec Cœur de Loup. Allez, on ouvre l'agenda. Les 22 et 23 août, ce week-end, vous avez rendez-vous à Guémené-sur-Scorff qui célèbre la fameuse Andouille pour la 34e édition de sa grande fête avec au programme Festnoz avec Carré Manchot, Marché du Terroir, Pardon, Bagadou et Cercle Celtique avec notamment le Bagad de l'Anbioué et bien sûr dimanche midi et soir aussi l'incontournable repas Andouille purée. Deux jours de fête de tradition et de gourmandise évidemment au cœur de Guémené. Ne manquez pas ce rendez-vous. Continuons aussi avec dans quelques instants le groupe Téléphone, New York avec toi et Achille, Venise sur RMN.

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pour une Begin avec toi, c'était Marc Lavoine à l'instant sur RMN, la Bretagne en musique. Belle fin de matinée, la pause de midi arrive à grands pas et à midi nous retrouverons la rédaction. On va jeter un coup d'œil aussi aux prévisions météo et avant, eh bien Pascal Obispo arrive. Tu vas me manquer sur RMN.

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0: Amen et bienvenue si vous nous rejoignez. Indochine, Michael Jackson et Sting pour démarrer cette nouvelle heure. Que des tubes, hein. Et voici la météo et le point sur l'actu.
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2: Mesdames, messieurs, bonjour, toute l'actu.
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2: À la une, on parle de cet accident à Plumelin, une personne blessée par des éclats de verre. Deux voitures avec sept occupants au total sont entrées en collision hier soir aux alentours de 18h. L'une des victimes a été transportée en urgence à l'hôpital de Vannes. Les dépistages d'alcoolémie se sont avérés négatifs. Après la canicule, Rennes souhaite plus d'arbres en centre-ville. 18 chênes ont déjà été plantés, place de la mairie, mais les réseaux souterrains et les secteurs sauvegardés limitent les possibilités. Un parcours fraîcheur et 200 arbres supplémentaires sont prévus le long de la Vilaine. Stock d'eau à Quimper, une situation sérieuse mais pas de coupure. Le réservoir de Kérou offre encore une marge de sécurité d'environ 1 million de mètres cubes, soit plusieurs semaines de consommation. Les élus appellent à la sobriété pour éviter toute tension d'ici l'automne. Sport maintenant, des nouvelles du FC Lorient. C'est un bilan plutôt mitigé pour les Merlus sur leur préparation estivale. 4 victoires en 6 matchs amicaux, mais 2 défaites contre des équipes de niveau inférieur. Toutefois, les supporters restent confiants pour la saison à venir. Le club cherche encore à se renforcer durant cette période de mercato, notamment dans le secteur offensif. Une partie du canal Nantes-Brest fermée à la navigation dès vendredi. Le manque d'eau contraint le département à suspendre l'éclusage après Saint-Nicolas-de-Redon. Les petites embarcations à faible tirant d'eau restent autorisées. Les usagers doivent rejoindre leur port d'attache avant jeudi. Dans le reste de l'actu, retour sur cette terrible collision cette nuit entre deux bateaux de plaisance à Cannes. 11 personnes ont été blessées, dont plusieurs en urgence absolue. Plus de 50 pompiers et 29 engins ont été mobilisés. Une personne est toujours actuellement portée disparue. Les recherches se poursuivent. On approche de la fin des vacances avec les derniers départs des Aoussiens, parmi eux des propriétaires de chiens et de chats qui doivent trouver une solution de garde à la dernière minute. Dimitri Coutan.
3: Oui, pension, hôtel pour chats ou dog-sitter, les solutions existent mais coûtent cher. Pour décrocher une place dans une bonne structure, il faut s'y prendre plusieurs mois à l'avance. Mais au-delà du budget, laisser son compagnon à quatre pattes reste une vraie source de stress. Attention d'ailleurs, les éducateurs canins rappellent que des séjours en chenil surchargés peuvent traumatiser les animaux. Alors pour partir l'esprit tranquille, les professionnels conseillent de toujours visiter les locaux au préalable pour vérifier la propreté et le temps de sortie quotidien.
2: Merci Dimitri. Sans transition, les pronostics du Quintet direction Clairefontaine-Deauville pour le prix de Guillaume d'Ornano. Départ ce soir à 18h30 avec 16 partants. Notre sélection notée le 4, le 3, le 6, le 10, l'As, le 12, le 2 et le 8. Bonne chance à tous. Voilà pour l'actu. Tout de suite, la météo. À la mi-journée, les conditions restent très agréables sur la Bretagne, avec un ciel bien dégagé, un grand soleil et quelques passages nuageux par endroit, des températures plutôt douces. La situation devrait rester aussi clémente pour la seconde partie de journée. Cet après-midi, notez du beau temps, avec de belles éclaircies jusqu'en fin de journée. De la chaleur qui se maintient, des températures autour des 25-27 degrés jusqu'à Rennes, 25 degrés à Brest et Quimper, 26 degrés jusqu'à Pontivy. Sur le littoral, notez la marée descendante actuellement, elle sera basse à 15h.

Carrière d'Indochine avec l'aventurier sur un ramen et Indochine qui continue de nous enchanter. Et on va retrouver d'ailleurs à la fin du mois de novembre aussi un live, le live de l'Arena Tour qui sera disponible à partir du 20 novembre. Ça, c'est un rendez-vous très attendu par les fans. La suite avec Christophe Maé, La Lune, et Michael Jackson, The Way You Make Me Feel sur un ramen.

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1: Christophe Maé, c'était La Lune sur RMN. La Bretagne en musique, titre fer de lance de son dernier album. C'est l'album Fête foraine. Il sera en concert le 5 novembre à Rennes, le 8 novembre également au Zénith de Nantes. Dans quelques instants, la météo des plages, l'E-Cube, juste avant Voyage en Italie et The Cardigans, Loveful sur RMN.
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1: Journée idéale pour profiter des plages bretonnes. De belles éclaircies dominent globalement aujourd'hui avec seulement quelques passages nuageux par endroit. À Mouëlan-sur-Mer, la plage de Carfani affiche 27 degrés dans l'air et une eau à 20 degrés. Un peu plus à l'ouest, à Plomeur, sur la plage de Port-Fontaine, un ressenti à 25 degrés côté air jusqu'à 20 degrés dans l'eau. Enfin, du côté de Sarzeau, la plage de Saint-Jacques propose 26 degrés au thermomètre et une mer un peu plus douce à 21 degrés. Un léger vent, environ 25 km/h en moyenne, nous accompagne et balaye la côte. La mer est belle partout sur le littoral breton. Et puis l'indice UV se maintient autour des 6, voire 7 par moment. Pensez à la crème solaire.
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RMN et Calogero, si seulement je pouvais lui manquer. Belle journée avec RMN, bon lundi à vous, on profite de la pause, du sas de décompression ensemble et puis on peut en profiter pour jeter un petit coup d'œil à ce qui se passe bientôt aussi dans la région. Du 22 août au 6 septembre, l'association Pôle Photo présente son exposition Nature ou Naturelle au manoir de Kerenguevel à Pôle. C'est une quarantaine de photographies qui seront à découvrir les mercredis, samedis et dimanches. Et le 30 août, place à un marché d'artistes et de créateurs avec une vingtaine d'exposants. L'entrée est gratuite hein, si vous voulez profiter de ce rendez-vous et on vous en parle évidemment sur notre site rmn.bzh. C'est Charlie Winston qui va arriver très

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0: Yannick Noah, c'était Angela à l'instant sur RMN, la Bretagne en musique. Je vous souhaite une très belle journée avec RMN et que des tubes pour vous accompagner évidemment. Vanessa Paradis, juste avant 13h avec Ilia et tout de suite le programme télé de ce lundi soir sur RMN.
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2: Bonjour, quoi de beau à la télé pour cette soirée du 17 août sur TF1 Camping Paradis, série avec Laurent Ronac sur France 3 pour une poignée de dollars, film avec Clint Eastwood sur Arte, La Nuit et Mon Royaume, film avec Jean Gabin sur W9, Astérix et le coup du menhir, film d'animation. L'équilibre du village d'Astérix et d'Obélix est menacé lorsque le druide Panoramix subit un coup de menhir qui provoque une amnésie soudaine. Sur France 4, Luxe, la fabrique du rêve, série documentaire. Sur France 5, Les avions du bout du monde, série documentaire. La majorité de la population australienne réside dans les villes côtières, mais la plus grande partie du territoire est occupée par le bush. Et puis sur M6, L'amour est dans le pré, lancement de la 21e saison du divertissement présenté par Karine Lemarchand. Une fois encore, des agriculteurs et des agricultrices se lancent dans l'aventure pour tenter de trouver l'amour. Une aventure faite de plein de rebondissements. Très belle soirée télé à tous.
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2: Mesdames, messieurs, bonjour, toute l'actu.
1: Titouan Guibert.
2: À la une, on parle de cet accident à Plumelin. Une personne blessée par des éclats de verre. Deux voitures avec 7 occupants au total sont entrées en collision hier soir aux alentours de 18h. L'une des victimes a été transportée en urgence à l'hôpital de Vannes. Les dépistages d'alcoolémie se sont avérés négatifs. Après la canicule, Rennes souhaite plus d'arbres en centre-ville. 18 chênes ont déjà été plantés, place de la mairie, mais les réseaux souterrains et les secteurs sauvegardés limitent les possibilités. Un parcours fraîcheur et 200 arbres supplémentaires sont prévus le long de la Vilaine. Stock d'eau à Quimper, une situation sérieuse mais pas de coupure. Le réservoir de Kérou offre encore une marge de sécurité d'environ 1 million de mètres cubes, soit plusieurs semaines de consommation. Les élus appellent à la sobriété pour éviter toute tension d'ici l'automne. Sport maintenant, des nouvelles du FC Lorient, c'est un bilan plutôt mitigé pour les Merlus sur leur préparation estivale. 4 victoires en 6 matchs amicaux, mais 2 défaites contre des équipes de niveau inférieur. Toutefois, les supporters restent confiants pour la saison à venir. Le club cherche encore à se renforcer durant cette période de mercato, notamment dans le secteur offensif. Une partie du canal Nantes-Brest fermée à la navigation dès vendredi. Le manque d'eau contraint le département à suspendre l'éclusage après Saint-Nicolas-de-Redon. Les petites embarcations à faible tirant d'eau restent autorisées. Les usagers doivent rejoindre leur port d'attache avant jeudi. Dans le reste de l'actu, retour sur cette terrible collision cette nuit entre deux bateaux de plaisance à Cannes. 11 personnes ont été blessées, dont plusieurs en urgence absolue. Plus de 50 pompiers et 29 engins ont été mobilisés. Une personne est toujours actuellement portée disparue. Les recherches se poursuivent. On approche de la fin des vacances avec les derniers départs des Aoussiens, parmi eux des propriétaires de chiens et de chats qui doivent trouver une solution de garde à la dernière minute. Dimitri Coutan.
3: Oui, pension, hôtel pour chats ou dog-sitter, les solutions existent mais coûtent cher. Pour décrocher une place dans une bonne structure, il faut s'y prendre plusieurs mois à l'avance. Mais au-delà du budget, laisser son compagnon à quatre pattes reste une vraie source de stress. Attention d'ailleurs, les éducateurs canins rappellent que des séjours en chenilles surchargées peuvent traumatiser les animaux. Alors pour partir l'esprit tranquille, les professionnels conseillent de toujours visiter les locaux au préalable pour vérifier la propreté et le temps de sortie quotidien.
2: Merci Dimitri. Sans transition, les pronostics du Quintet direction Clairefontaine. Fontaine Deauville pour le prix de Guillaume d'Ornano. Départ ce soir à 18h30 avec 16 partants. Notre sélection notée le 4, le 3, le 6, le 10, l'As, le 12, le 2 et le 8. Bonne chance à tous. Voilà pour l'actu. Tout de suite, la météo.
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2: À la mi-journée, les conditions restent très agréables sur la Bretagne, avec un ciel bien dégagé, un grand soleil et quelques passages nuageux par endroits, des températures plutôt douces. La situation devrait rester aussi clémente pour la seconde partie de journée. Cet après-midi, notez du beau temps, avec de belles éclaircies jusqu'en fin de journée. De la chaleur qui se maintient, des températures autour des 25-27 degrés jusqu'à Rennes, 25 degrés à Brest et Quimper, 26 degrés jusqu'à Pontivy. Sur le littoral, notez la marée descendante actuellement, elle se rabasse à 15h.
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1: Journée idéale pour profiter des plages bretonnes. De belles éclaircies dominent globalement aujourd'hui avec seulement quelques passages nuageux par endroit. À Mouëlan-sur-Mer, la plage de Carfagny affiche 27 degrés dans l'air et une eau à 20 degrés. Un peu plus à l'ouest, à Plomeur, sur la plage de Port-Fontaine, un ressenti à 25 degrés côté air jusqu'à 20 degrés dans l'eau. Enfin, du côté de Sarzeau, la plage de Saint-Jacques propose 26 degrés au thermomètre et une mer un peu plus douce à 21 degrés. Un léger vent, environ 25 km/h en moyenne, nous accompagne et balaye la côte. La mer est belle partout sur le littoral breton. Et puis l'indice UV se maintient autour des 6 voire 7 par moment. Pensez à la crème solaire.
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0: Bon après-midi, bonjour, il est 16h, il est bien 16h, on va passer aux infos. Météo complète bien sûr, et le programme RMN pour ce lundi, Vianney, Simple Red et Sandra et nos années 80. Bon après-midi.
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2: Bonjour à tous, soyez les bienvenus.
1: Dimitri Coutan.
2: À la une, une noyade mortelle d'un octogénaire à Cloire-Carnouët. Un habitant de 81 ans est décédé hier vers 20h30 sur la plage de Bellangenet. Des baigneurs sont parvenus à ramener la victime sur le sable. Les équipes médicales n'ont pas réussi à réanimer le retraité malgré leur intervention rapide. On reste sur la côte avec ce pêcheur secouru après le naufrage de son bateau à l'île de Sein. Une voie d'eau a provoqué la perte d'un ligneur de 7 mètres ce matin. Le marin a été immédiatement récupéré sain et sauf par un autre navire. Le débat sur le raccordement éolien en Bretagne Sud. La consultation publique s'ouvre aujourd'hui dans 9 mairies du Morbihan pour étudier le projet de liaison électrique sous-marine. Ce chantier estimé à 1,6 milliard d'euros suscite une vive opposition locale. Les avis sont recueillis jusqu'au 28 septembre. Des travaux de rénovation de la rocade à Rennes. Des interventions de nuit perturberont la circulation sur 2 km du tronçon nord-ouest à partir du 31 août. La direction des routes procédera au remplacement des enrobés et des glissières de sécurité jusqu'au 25 septembre. Des déviations seront mises en place. Et puis une Morbihanaise à l'affiche de L'amour est dans le pré. L'émission de télé-réalité fait son retour ce soir sur M6 avec la participation d'une éleveuse de Larrée. Seule représentante bretonne de cette saison, l'agricultrice a accueilli 2 prétendants dans son manoir. À la une de l'info aussi, des annonces de Sébastien Lecornu après les incendies en Gironde. Le Premier ministre s'est rendu à Mérignac aujourd'hui pour présenter un plan d'aide d'urgence de 12 millions d'euros aux communes touchées par les feux. Le gouvernement accélère les autorisations de reconstruire pour délivrer les permis en un mois. Des exonérations fiscales soutiendront également les entreprises victimes du sinistre. Terrible collision la nuit dernière à Cannes entre 2 bateaux. 11 personnes ont été blessées, dont plusieurs en urgence absolue. Et une personne est portée disparue, Titouan Guibert.
3: Oui, l'accident s'est produit en pleine nuit au large de Théoul-sur-Mer, dans le golfe de la Napoule. Pour des raisons encore inconnues, 2 navires de plaisance se sont percutés de plein fouet. Le bilan humain est très lourd, 11 personnes ont été blessées. Une importante opération de secours a immédiatement été déclenchée, mobilisant plus de 50 pompiers et près de 30 véhicules sur place. Une personne est également portée disparue à la suite du choc. Interrompue pendant la nuit, les recherches ont repris dès le lever du jour pour tenter de la retrouver.
2: Merci Titouan, une enquête a été ouverte. On passe à la météo. Cet après-midi, le ciel reste partagé entre voiles nuageux et belles éclaircies sous un léger vent avec des températures de 23 à 30 degrés. Ce soir, les nuages se dissipent pour laisser place à un ciel globalement dégagé. Prévoyez 21 degrés à Lorient, 22 à Loctudie, Loudéac et Bru. En ce moment, la mer monte avec une prochaine marée haute vers 20h30, coefficient 78. L'indice UV, lui, se situe à 6. Passez un excellent après-midi.

0: Pierre Demer avec RMN pour la suite donc de notre après-midi, en vous souhaitant la bienvenue. Alors, moi j'arrive. Écoutez, cette seconde quinzaine de ce mois d'août avec RMN, avec nos différents bons plans, on peut se projeter également au prochain week-end, parce que tout à l'heure j'évoquerai la traditionnelle fête de l'andouille. C'est à Guémené-sur-Scorff. C'est pour le week-end prochain. C'est fou comme le mot andouille fait toujours sourire. Tout à l'heure, pour évoquer cette 34e édition. Robert Palmer tout à l'heure, Johnny and Mary et vous, et Genesis et Talk Talk. Donc à tout de suite.
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C'est Shania Twain avec RMN. Alors parlons donc de notre fête de l'andouille à Guémené-sur-Scorff, comme chaque année. C'est pour le week-end prochain, samedi et dimanche prochain. C'est une 34e édition, c'est vous dire le succès de ce rendez-vous donc incontournable du mois d'août. Fest-Noz avec Karim Anchaud, Marché du Terroir, Pardon bien sûr, Bagadou et Cercle Celtique avec notamment le Bagad donc de l'NBA. C'est une grande fête. Hein. Et puis bien évidemment, pour dimanche midi et dimanche soir de la semaine prochaine, l'incontournable repas andouille pure. Et voilà, deux belles journées de fête, surtout de tradition et de gourmandise donc au cœur de Guémené. Et je vous salue encore une fois, je sais que vous êtes très nombreuses et très nombreux à écouter RMN. Alors, on a Pascal Obispo et Francis Cabrel.

C'est vraiment beaucoup, beaucoup, beaucoup d'amour. Elle amène Stéphane et sa chérie. Alors, on évoquait tout à l'heure la fête de l'Andouille, la 34e édition, à Guémenet pour le week-end prochain. Pour cette seconde quinzaine du mois d'août, n'hésitez pas à nous faire parvenir donc vos différents bons plans, vos infos locales, comme ça, via donc le site de la radio ou le standard, bien sûr, rmn.bzh, à tout instant, à tout moment. Huey Lewis and the News, The Power of Love, avant 17h. Les infos et la météo, bien sûr.

0: Et tout juste 17h, RMN les infos tout de suite, météo complète bien sûr, et notre après-midi se poursuit avec Kyo, Vanessa Paradis pour les épines du cœur, et puis Florent Pagny et Un jour une femme.
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2: Bonjour à tous, très heureux de vous retrouver.
1: Dimitri Coutan.
2: On débute avec la baisse générale des températures et le retour de la pluie en Bretagne. Météo France annonce l'arrivée d'une masse d'air plus fraîche, accompagnée d'averses sur l'ensemble de la région dès mercredi. Ce changement climatique met un terme à la vague de forte chaleur observée ces dernières semaines. Disparition dramatique d'un pêcheur à Belle-Île-en-Mer. Le corps sans vie d'un trentenaire a été découvert ce matin au sud de l'île, près de la pointe du Talus. D'importants moyens maritimes et aériens avaient été déployés cette nuit après la découverte de son matériel. La gendarmerie a ouvert une enquête. Disparition aussi, mais fin heureuse pour un cinquantenaire à Locminé. L'homme signalé disparu samedi est rentré sain et sauf à son domicile ce matin. Les forces de l'ordre avaient diffusé un appel à témoins après son départ inquiétant du logement familial. En Ille-et-Vilaine, une toiture détruite par un violent incendie à Dourdin. Une habitation a subi d'importants dégâts hier vers 13h au nord de Rennes. Aucune victime n'est à déplorer parmi les occupants du logement. 50 pompiers ont été mobilisés. Et puis le succès pour la 17e édition du Motocultor à Carhaix. Le festival s'est achevé hier après 4 jours de concerts. L'événement enregistre sa deuxième meilleure affluence avec 61 000 visiteurs réunis sous la chaleur. Les organisateurs préparent déjà les 20 ans pour la prochaine édition. Dans l'actualité également, la COP 17 sur la désertification s'est ouverte aujourd'hui en Mongolie, un sommet mondial qui concerne directement la France, un pays désormais touché par ce phénomène, Titouan Guibert.
3: Oui, c'est un constat qui frappe désormais notre territoire. Avec la répétition des canicules et sécheresses, la France figure elle aussi parmi les pays touchés par la désertification. Jusqu'au 28 août, 197 pays se réunissent pour tenter de freiner l'épuisement des terres agricoles. À l'échelle de la planète, près de 40% des terres sont abîmées, menaçant directement la production alimentaire. L'objectif est clair, agir vite avant que les terres exploitables ne se réduisent irrémédiablement.
2: Merci Titouan. On termine avec le quintet du jour. Direction l'hippodrome de Clairefontaine-Deauville pour la grande course de haies, le prix Guillaume d'Ornano. Départ à 18h30 avec 16 partants. Prenez un crayon, une feuille et notez notre sélection. Le 4, le 3, le 6, le 10... L'As, le 12, le 2 et le 8. C'était l'essentiel de l'actualité. Merci de l'avoir suivi. Tout de suite, on fait un point sur la couleur du ciel.
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2: Entre éclaircies et voiles nuageux, c'est une brise légère qui nous accompagne en cette fin d'après-midi, avec des températures comprises entre 23 et 30 degrés. Pour votre soirée, le temps devient bien dégagé avec seulement de rares nuages. Comptez 21 degrés à Névée et Gourin, 22 à Cesson-Sévigné, 23 à Malétroit. Et côté littoral, la marée est actuellement montante, pleine mer prévue vers 20h30, coefficient 78. Demain, les éclaircies prédomineront toute la journée.
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0: On est plutôt pas mal, Vanessa Paradis donc avec RMN. Un petit coucou pour celles et ceux qui repartent de Carré après le Motoculteur Festival, ces 4 journées donc de son métal sur le site des Vieilles Charrues. Rendez-vous donc l'année prochaine pour le 15 août. La suite c'est Louise Attack, le groupe ABBA et Cher après ceci.
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James Blunt, tenez, vous êtes peut-être né un 17 août 1973, bel anniversaire, ami Quinquin. Écoutez, on va évoquer tout de suite, dans 10 minutes, prenez de quoi noter, l'association donc Pôle Photo qui présente donc l'exposition de l'été, Nature au naturel, au manoir donc de Kerangevel, c'est absolument magnifique, c'est les Côtes d'Armor, on en parle tout à l'heure. Prenez peut-être de quoi noter les amis. Pour la musique c'est Chris Rea, pour Joséphine, et puis maintenant Céline.

0: Eagle Eye Chéri avec RMN. Je me rapproche maintenant du manoir de Kerangevel. Nous sommes à Paul, c'est dans les Côtes d'Armor, pour évoquer l'association Paul Photo qui présente donc son exposition Nature ou Naturel. Alors, une quarantaine donc de photographies sont à découvrir dans le manoir. Alors, c'est tous les mercredis, samedi et dimanche. Et le 30 août prochain, place à un marché donc d'artistes et de créateurs avec une vingtaine donc d'exposants. L'entrée est gratuite hein, pour donc profiter donc de ces deux beaux rendez-vous. C'est jusqu'au 6 septembre. C'est donc à Paul, c'est dans les Côtes d'Armor. 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Et maintenant, tenez, bah, la petite pause avant d'écouter Angèle et puis le retour des infos.
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0: Eh bien, 18h maintenant, RMN pour la fin d'après-midi avec un point météo complet, indispensable météo pour cette seconde quinzaine de ce mois d'août. Jean-Jacques Goldman pour la suite et puis Oria, bienvenue.
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2: Bonjour à tous, bienvenue.
1: Dimitri Coutan.
2: À la une, un drame dans le port de Port-Louis. Deux femmes âgées de 58 et 78 ans sont décédées cet après-midi après la chute de leur voiture dans l'eau lors d'une manœuvre. Un troisième occupant de 24 ans est parvenu à s'extraire seul de l'habitacle avant d'être hospitalisé. On reste sur la côte avec ce pêcheur secouru après le naufrage de son bateau à l'île de Saint. Une voie d'eau a provoqué la perte d'un ligneur de 7 mètres ce matin. Le marin a été immédiatement récupéré sain et sauf par un autre navire. Avarie et évacuation dans un TGV en gare de Laval. Un départ de feu sur une batterie auxiliaire a contraint la SNCF à stopper un train reliant Paris à Saint-Malo ce matin. Près de 800 passagers ont été évacués dans le calme avant d'être pris en charge par des rames de remplacement. La prolongation des mesures de prévention des incendies dans le Finistère. Face à la sécheresse persistante de la végétation, le préfet maintient les restrictions sur les feux de forêt jusqu'au 25 août. Les bivouacs restent strictement prohibés, tandis que les travaux agricoles générant des étincelles sont encadrés. Et puis le débat sur le raccordement éolien en Bretagne Sud. La consultation publique s'ouvre aujourd'hui dans 9 mairies du Morbihan pour étudier le projet de liaison électrique sous-marine. Ce chantier, estimé à 1,6 milliard d'euros, suscite une vive opposition locale. À la une de l'info aussi, des annonces de Sébastien Lecornu après les incendies en Gironde. Le Premier ministre s'est rendu à Mérignac aujourd'hui pour présenter un plan d'aide d'urgence de 12 millions d'euros aux communes touchées par les feux. Le gouvernement accélère les autorisations de reconstruire pour délivrer les permis en un mois. Des exonérations fiscales soutiendront également les entreprises victimes du sinistre. On approche de la fin des vacances avec les derniers départs des Aoussiens. Parmi eux, des propriétaires de chiens et chats qui doivent trouver une solution de garde à la dernière minute, Titouan Guibert.
3: Pension, hôtel pour chat ou dog sitter, les solutions existent mais coûtent cher. Pour décrocher une place dans une bonne structure, il faut s'y prendre plusieurs mois à l'avance. Mais au-delà du budget, laisser son compagnon à quatre pattes reste une vraie source de stress. Attention d'ailleurs, les éducateurs canins rappellent que des séjours en chenil surchargés peuvent traumatiser l'animal. Alors pour partir l'esprit tranquille, les professionnels conseillent de toujours visiter les locaux au préalable pour vérifier la propreté et le temps de sortie quotidien.
2: Merci Titouan. Un article à ce sujet est à retrouver sur notre site internet. Allez, on fait le point sur la météo maintenant. Ce soir, le ciel reste très agréablement dégagé avec seulement de rares nuages et une moyenne de 20 à 24 degrés. Demain, de belles éclaircies illumineront notre journée, même si les nuages seront un peu plus présents le matin qu'en après-midi. Au réveil, prévoyez 19 degrés à Plumelin, 20 à Pinmar et Josselin, 21 à Redon, avant des maximales grimpant jusqu'à 28 degrés. Côté littoral, la marée monte actuellement. Prochaine haute mer vers 20h30, coefficient 78. 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

0: C'est Ace of Base et c'est bien avec RMN toujours. RMN, on est là, nous on vous accompagne, on ne bouge pas. On n'est même pas parti en vacances pour rester avec vous. Dans une petite seconde, c'est Billy Paul, Your Song. C'était un fan absolu donc d'Elton John. Il avait demandé l'autorisation pour réorchestrer donc ce tube, Your Song. Et puis les programmes télé à suivre.
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1: Bonjour, quoi de beau à la télé pour cette soirée du 17 août sur TF1 Camping Paradis, série avec Laurent Rounac sur France 3 pour une poignée de dollars. Film avec Clint Eastwood sur Arte, La nuit est mon royaume, film avec Jean Gabin. Sur W9, Astérix et le coup du menhir, film d'animation. L'équilibre du village d'Astérix et d'Obélix est menacé lorsque le druide Panoramix subit un coup de menhir qui provoque une amnésie soudaine. Sur France 4, Luxe, la fabrique du rêve, série documentaire. Sur France 5, Les avions du bout du monde, série documentaire. La majorité de la population australienne réside dans les villes côtières, mais la plus grande partie du territoire est occupée par le bush. Et puis sur M6, L'amour est dans le pré, lancement de la 21e saison du divertissement présenté par Karine Le Marchand. Une fois encore, des agriculteurs et des agricultrices se lancent dans l'aventure pour tenter de trouver l'amour. Une aventure faite de plein de rebondissements. Très belle soirée télé à tous.

Ma prière, Axel Red avec RMN. Et puis le 15 août dernier, j'ai lu que le Vatican utilisait l'intelligence artificielle pour traduire donc la messe en 60 langues. Là, c'est tous les dimanches avec une application comme ça, si vous le souhaitez, depuis donc la basilique Saint-Pierre à Rome. Allez, on poursuit avec RMN, puis différents pardons également que nous avons vécu en Bretagne. Voici Christophe May.

0: RMN La Jolie Vie, Shiny Happy People et bien sûr R.I.M. R.I.M. sur RMN. Bon, passer aux infos de 19h, j'ai besoin de vacances aussi. Les infos, la météo et puis un tout petit peu avant, Jimmy Somerville, à tout de suite.
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0: Notre bonne fin de journée à vivre ensemble avec RMN, il est 19h. À 19h, la pause info, la pause météo pour demain et puis le retour de la musique avec Robbie Williams, Oshi et Sheryl Crow. Voilà, bon début de soirée.
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2: Bonsoir à tous, ravi de vous retrouver.
1: Dimitri Coutan.
2: On commence avec des pluies salvatrices attendues cette semaine en Bretagne. L'arrivée d'une première perturbation océanique devrait apporter jusqu'à 20 mm d'eau sur le littoral. Les prévisionnistes annoncent un rafraîchissement généralisé et d'autres précipitations régulières d'ici la fin du mois. Ce changement météo permettra d'humidifier des sols particulièrement asséchés. Un accident mortel dans le port de Port-Louis. Deux femmes âgées de 58 et 78 ans sont décédées cet après-midi après la chute de leur voiture dans le bassin lors d'une manœuvre. Le troisième occupant est parvenu à s'extraire seul du véhicule avant d'être hospitalisé. Un accident de la circulation sur l'A84 à Liffré. Une collision impliquant deux véhicules légers et un poids lourd s'est produite vers 17h30 aujourd'hui sur l'axe reliant Rennes à Fougères. Les véhicules accidentés ont été stationnés sur la bande d'arrêt d'urgence. Un ralentissement important s'est formé dans le secteur en direction de la capitale bretonne. Une disparition avec une fin heureuse pour un cinquantenaire à Locminé. L'homme signalé disparu samedi est rentré sain et sauf à son domicile ce matin. Les forces de l'ordre avaient diffusé un appel à témoins après son départ inquiétant du logement familial. Et puis, réouverture de la boutique Croix-Rouge à Quimper. Les bénévoles accueillent de nouveau le public dès demain dans leurs locaux de l'avenue Jacques Leviol. Les usagers y trouveront des vêtements, de la vaisselle ainsi que des livres d'occasion à prix solidaire. Dans l'actualité également, Donald Trump menace de bombarder Oman. Le président américain somme le pays de ne pas interférer dans le dossier stratégique du détroit d'Ormuz. L'avertissement survient alors que les autorités sultaniennes et iraniennes négocient un accord parallèle sur le trafic des navires. Washington exige une capitulation totale de Téhéran pour lever le blocus. Inquiétude sur le marché de l'emploi. Le chômage des jeunes progresse partout dans le monde, en grande partie sous la pression de l'intelligence artificielle. Les détails avec Titouan Guibert.
3: Oui, le chômage des 15-24 ans progresse à l'échelle globale pour atteindre plus de 12% dans les pays développés. L'essor rapide de l'intelligence artificielle vient bousculer la donne, détruisant les postes d'entrée sur le marché. Secrétariat, assistance administrative et développement informatique. Des emplois autrefois réservés aux jeunes diplômés qui se retrouvent désormais en compétition avec des algorithmes. Heureusement, certains secteurs continuent de résister, comme les métiers de la santé, du lien social et de l'artisanat.
2: Merci Titouan, la météo maintenant.
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2: Une excellente fin de journée sous un ciel quasiment dégagé, marqué par de rares nuages et des températures très douces, oscillant entre 20 et 24 degrés. Coup d'œil sur demain, les éclaircies prédomineront du matin au soir, se montrant plus généreuses au fil des heures. Au lever du jour, comptez 19 degrés au Faouët, 20 à Clohars, Carnoët et Plémé, 21 à Vitré, puis jusqu'à 28 degrés au plus chaud de la journée. Sur nos côtes, la mer est actuellement montante, avant la pleine mer vers 20h30.
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0: C'est bien RMN que l'on écoute ensemble et Mylène Farmer. Parmi les bons plans tenus pour le prochain week-end, le pardon de l'île donc à Cargrist Moëlou, direction les Côtes d'Armor. Les 50 ans donc de la restauration de la chapelle, donc pour samedi et dimanche prochain. Samedi soir prochain, place aux différents concerts avec Ivanovski et Suspense Orchestra. Et puis dimanche prochain, après donc le pardon, Clarisse Lavanant sera en concert à partir de 16h30 avant un repas crêpe en soirée. Donc un week-end entre patrimoine breton, musique et tradition bretonne. C'est donc à Cargrist Moëlou, dans les Côtes d'Armor. La suite avec Travis sur RMN et puis Renan Luce.
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peu importe, Zazie nous accompagne sur RMN pour cette toute fin de journée, ce début de soirée. Vous avez peut-être repris le travail hein, ce matin, ça y est, bon, il faut que le cerveau s'habitue maintenant. Et nous on continue sur RMN. Oh, Paul McCartney et Michael Jackson, Say Montagné, Gilbert Montagné pour les Sound Nights, c'est également Flo de la Vega et Britney Spears.

0: Flo de la Vega pour Aimer les gens, RMN, votre radio partout en Bretagne. On vous aime, on vous le prouve. Vous en serez un petit peu plus tenu pour cette semaine et le week-end prochain sur les différentes infos locales. Mais on affinera tout ça, bien sûr, avec les conditions météo. Ça, c'est important, bien sûr. Florent Pagny, avant 20h, je vous dis à demain.
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2: Bonsoir à tous. Il renonce à conquérir l'Élysée l'an prochain. Gérald Darmanin annonce qu'il sera lié à la candidature d'Édouard Philippe du parti Horizon. Dans un entretien à La Voix du Nord, le ministre de la Justice explique qu'il a un esprit de loyauté et qu'Édouard Philippe est celui qui lui a permis d'être ministre. C'est un homme qui a des qualités d'homme d'État, ajoute Gérald Darmanin, qui dit ne pas vouloir multiplier les candidatures en vue de l'élection présidentielle. Après des incendies d'une ampleur inédite cet été, le Premier ministre était en déplacement en Gironde aujourd'hui pour faire le point sur la reconstruction. Sébastien Lecornu a annoncé des permis de construire délivrés sous un mois pour une reconstruction en équivalence des maisons sinistrées par les incendies. Des aides aussi pour les entreprises avec des exonérations fiscales. Au total, selon le chef du gouvernement, les mesures d'aide pourraient coûter près de 100 millions d'euros. L'incendie qui s'est déclaré il y a 2 semaines dans le massif du Claps dans la Drôme est fixé. Il a parcouru 400 hectares. Une centaine de pompiers restent mobilisés pour traiter les points chauds. Température en baisse après un épisode de presque 3 semaines sur le sud-est. La canicule se termine enfin. Les 6 départements encore en alerte sortiront tous de la vigilance orange demain matin à 6h. Une 60aine d'interpellations en Russie, des manifestants arrêtés en marge d'un rassemblement de soutien au parti anti-guerre. La Cour suprême a interdit à ce parti de participer aux élections législatives. Il a fait appel, mais ce recours n'a quasiment aucune chance d'aboutir. L'allocation de rentrée scolaire versée demain à 3 millions de familles, un versement automatique, sauf pour les parents d'enfants de moins de 6 ans qui entrent au CP ou des enfants entre 16 et 18 ans pour lesquels il faut fournir un certificat de scolarité sur le site de la CAF. Et puis, Sophie Adnaud va devenir la première astronaute française à faire une sortie dans l'espace. Pendant 6 heures demain, elle va quitter la Station Spatiale Internationale pour changer une antenne de communication du vaisseau. L'intégralité de sa mission sera retransmise sur la chaîne YouTube de la NASA. Très bonne soirée à tous, à notre écoute.

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